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0: Mesdames, Messieurs, bonjour. Bonjour à tous ceux qui nous écoutent en direct et aussi à tous ceux qui nous écoutent en différé sur l'Internet. Nous débutons nos programmes avec Alibaba, un Sega de Serge Lebras, repris par Isabelle Aubray. Je ne sais pas si vous l'avez remarqué, mais je me souviens que Serge Lebras m'avait dit à l'époque que quand Isabelle Aubray chante ce Sega, elle ne dit pas « quand me mette motisip serré », elle dit « quand me pète motisip serré », ce qui pourrait donner un autre sens à la jupe trop serrée, peut-être. Eh bien, vous écoutez actuellement le programme mauricien, diffusé par un groupe de bénévoles sur la fréquence 92.3 FM, en direct depuis notre station de radio 3ZZZ à Brunswick. Pour la présentation de ce programme d'aujourd'hui, nous avons à la technique
1: Henrietta
0: et au micro
2: Roland
0: et Solange. Nous n'avons pas de réceptionniste aujourd'hui, donc vous ne pouvez pas nous appeler. Nous vous rappelons que nos programmes sont diffusés tous les vendredis de 13h à 14h et tous les samedis de midi à 14h sur la bande FM, en numérique et sur le réseau mondial. Tous nos programmes sont disponibles sur demande pendant plusieurs semaines sur le site de la radio www.3zzz.com.au, où vous trouverez également des informations supplémentaires concernant notre groupe mauricien. Le contenu de nos programmes est publié sur notre page Facebook 3ZZZ Mauritian Radio on 92.3 FM. Et pour toute correspondance, veuillez utiliser notre adresse e-mail mauritian.3zzz@gmail.com. Notre numéro de téléphone pour les samedis, lorsque nous avons un réceptionniste, c'est le 94 15 19 23. Au sommaire de notre programme d'aujourd'hui, de la musique française, puisque ce sera le 14 juillet mardi, la fête nationale française. Alors, en première heure, nous aurons notre bulletin de nouvelles, la page sportive présentée par Roland, suivie d'une causerie sur la fête française. En deuxième heure, nos annonces communautaires, deux avis de décès, une présentation par Roland sur l'influence de la France sur l'île Maurice. Et nous aurons ensuite les demandes de disques. Et après, si le temps le permet, un rappel du remboursement de 20% de l'enregistrement de votre voiture, puisque certains ne sont pas toujours au courant de ce petit cadeau du gouvernement. Et vous avez jusqu'à la fin de juillet pour faire votre demande. Pas de demande? Après juillet, vous n'aurez rien. Ce sera trop tard pour faire.

Paris, la ville lumière. Paris, c'est le vin, le champagne, le fromage, le foie gras. Eh bien, c'était Paris, c'est du champagne par Luis Mariano. Et nous passons maintenant aux actualités de Maurice.

0: Voici notre bulletin de nouvelles pour ce samedi 11 juillet 2026. Tout d'abord, les grands titres. Chagos, une visite d'Olivier Bancou et Philippe Sens en 2022 relance la bataille judiciaire.
1: Cargaison de bétail non désiré, le navire Apex LSS Success sommet de rester à 300 000 km de Maurice.
0: Finance Bill 2026-2027, la pression monte pour des ajustements.
1: Réforme des pensions, les syndicats appellent la population à descendre dans la rue ce samedi.
0: Stress hydrique, la Central Water Authority prépare le virage du dessalement. Voyons maintenant ces nouvelles en détail. Chagos, une visite d'Olivier Bancou et Philippe Sens en 2022 relance la bataille judiciaire. Le traitement réservé par les autorités britanniques à une visite organisée dans les Chagos en 2022 est désormais au cœur des interrogations des avocats de Misley Mandarin. Ils demandent des éclaircissements avant une nouvelle audience judiciaire consacrée à l'archipel. À quelques jours d'une audience décisive devant la Cour d'appel britannique, le contentieux autour des îles Chagos connaît un nouveau rebondissement. Du 15 au 17 juillet, le gouvernement britannique reviendra devant la justice pour tenter d'obtenir l'annulation d'une décision favorable à 6 Chagossiens, dont Misley Mandarin, premier ministre autoproclamé des Chagos. Ils ont été autorisés à demeurer dans l'archipel après l'arrivée de 4 d'entre eux le 16 février dernier, rejoints quelques jours plus tard par 2 autres personnes. Une décision qui avait contrarié les autorités britanniques, leur ordre d'expulsion ayant été annulé par la haute cour du British Indian Ocean Territory. Mais au-delà de cette nouvelle bataille judiciaire, une autre question émerge. Le traitement réservé par les autorités britanniques à une visite effectuée dans les Chagos en février 2022 par des partisans de la souveraineté mauricienne sur l'archipel. Les avocats de Misley Mandarin ont formellement saisi le gouvernement britannique afin d'obtenir des explications sur ce déplacement organisé par Maurice, auquel participaient notamment Olivier Bancou, du groupe Réfugiés Chagos, et l'avocat Philippe Sens. Dans un courrier adressé par le cabinet Keystone Law, il demande si cette visite avait été autorisée. Si les autorités britanniques en avaient connaissance, comment elle avait été traitée par les services compétents, et pourquoi elle n'avait jamais été évoquée dans les procédures judiciaires en cours sur les Chagos.
1: Ces interrogations découlent d'images publiées par The Guardian montrant un groupe à Peros Banos dans l'archipel des Chagos. Selon la vidéo, les participants y ont installé un mât, chanté l'hymne national mauricien et exprimé leur souhait de voir la souveraineté des îles passer du Royaume-Uni à Maurice. Dans ces images, Olivier Bancou affirme « Nous n'y allons pas comme visiteurs, nous y allons pour préparer l'avenir ». Philippe Sens, soutien de longue date de la revendication mauricienne, qualifie quant à lui le déplacement forcé des Chagossiens de crime contre l'humanité et affirme que l'interdiction de leur retour est contraire au droit international. Pour les représentants de Misley Mandarin, la Cour d'appel devrait connaître l'ensemble des circonstances entourant cette expédition, en particulier si les autorités britanniques en avaient connaissance et n'ont pris aucune mesure. Les avocats invoquent le devoir de transparence du gouvernement envers la justice et estiment que toute information relative à cette visite de 2022 pourrait être pertinente dans les procédures en cours concernant les droits des Chagossiens sur les îles. L'organisation Great British Political Action Committee, qui soutient la procédure et la campagne en faveur des Chagossiens pro-britanniques, voit dans cette affaire un enjeu de principe. Sa directrice générale, Claire Bullivant, affirme « La question fondamentale reste la même. Pourquoi le gouvernement travailliste est-il si déterminé à expulser des Chagossiens d'îles que leurs familles ont autrefois habité. tout en refusant de répondre à des questions légitimes sur la manière dont d'autres visiteurs ont été traités lorsqu'ils se sont rendus sur le territoire. Elle ajoute, si le ministre demande aux tribunaux d'appliquer des règles contre les Chagossiens, le public est en droit de savoir si ces mêmes règles ont été appliquées de manière cohérente dans d'autres cas. La transparence et l'égalité de traitement devant la loi ne sont pas facultatives. Ce sont les principes fondamentaux de justice. L'audience de la Cour d'appel, prévue du 15 au 17 juillet, s'annonce comme une nouvelle étape majeure dans le bras de fer juridique et politique autour de l'avenir des Chagos, du droit au retour de ses habitants d'origine et de la place accordée aux Chagossiens dans les décisions qui concernent leur propre territoire.
0: Cargaison de bétail non désirée. Le navire Apex LSS Success sommet de rester à 300 km de Maurice. Nouveau tournant dans l'affaire du navire transportant du bétail embarqué au Mozambique et redirigé vers Maurice, après avoir été initialement destiné à la Guinée. Les autorités mauriciennes ont désormais demandé que le navire reste à 300 km de Maurice en raison des risques sanitaires et phytosanitaires liés à cette cargaison. Le navire concerné est identifié comme MV Apex LSS Success, battant pavillon tanzanien. Son dernier port connu serait le Mozambique et son prochain port indiqué serait Maurice. La défense du navire va plus loin. Elle affirme que l'Apex LSS Success se trouverait dans une situation de détresse et de force majeure en raison d'un manque de nourriture pour le bétail, d'eau douce et de carburant, avec une dégradation du bien-être animal à bord. Les représentants du navire ne réclameraient pas seulement une assistance technique en mer. Ils veulent que l'Apex LSS Success soit autorisé à approcher Port Louis et que les inspections se fassent une fois le navire en sécurité au mouillage. C'est précisément ce scénario qui inquiète les milieux agricoles et sanitaires. Car une fois le navire autorisé à approcher, la pression pour permettre le débarquement du bétail pourrait devenir plus forte. Or, aucun permis d'importation n'aurait été délivré pour cette cargaison. Et l'importation d'animaux vivants en provenance du Mozambique n'est pas autorisée, en raison de la situation sanitaire animale de ce pays. D'un côté, les autorités mauriciennes veulent protéger le territoire contre une cargaison jugée à risque. De l'autre, les représentants du navire invoquent la détresse, la force majeure et les obligations du droit maritime. Selon les informations recueillies, les représentants du navire auraient réservé leurs droits et averti qu'en cas de refus persistant d'entrée, si cela devait entraîner la mort du bétail ou des risques pour l'équipage, des réclamations pourraient être portées devant des tribunaux maritimes internationaux. Des demandes de dommages pourraient alors viser le gouvernement mauricien, la Mauritius Meat Authority et même des responsables individuels. Selon la compagnie Ubora Ventures, cette cargaison n'était pas initialement destinée à Maurice, mais à la Guinée. Toutefois, l'importateur guinéen aurait annulé l'opération à la dernière minute, laissant Ubora Ventures confronté à une situation imprévue avec plusieurs centaines de têtes de bétail déjà embarquées. Face à cette impasse, la compagnie affirme avoir pris la décision de rediriger le navire LSS Success Apex vers Maurice. Affaire à suivre.
1: Finance Bill 2026-2027, la pression monte pour des ajustements. À l'approche de la finalisation du Finance Bill 2026-27, les appels à des ajustements se multiplient. Entre contestation de la réforme des pensions, préoccupations liées au pouvoir d'achat et impératifs de soutenabilité budgétaire. Les attentes sont fortes pour que le gouvernement apporte des réponses conciliant justice sociale, dialogue et stabilité économique. L'annonce de la création d'un comité économique du cabinet, présidé par le Premier ministre et chargé de finaliser le Finance Bill, est accueillie avec prudence par les organisations syndicales. La première réunion de ce comité a eu lieu le mercredi 8 juillet, dans un contexte marqué par une forte contestation des mesures relatives à la pension annoncée dans le budget 2026-27. Pour Anif Piran, président du Mauritius Labour Congress, cette initiative est avant tout le résultat de la mobilisation populaire. C'est grâce à la grogne et à la colère exprimées par l'ensemble de la population que le gouvernement a été contraint de faire marche arrière en mettant sur pied un comité économique avant de finaliser le Finance Bill, affirme-t-il. Selon lui, le gouvernement doit désormais restituer intégralement les droits des pensionnés. Il estime que d'autres pistes existent pour améliorer les finances publiques sans affecter les personnes les plus vulnérables. Il cite notamment la réduction des dépenses publiques inutiles, une taxation accrue des grandes entreprises, une meilleure fiscalité du secteur offshore et la suppression de certains privilèges accordés aux hauts responsables de l'État. Anif Piran considère également que la confiance de la population envers le gouvernement s'est affaiblie. Il appelle les autorités à privilégier le dialogue, la justice sociale et l'intérêt général, et à revoir des mesures budgétaires qui, selon lui, risquent d'aggraver les difficultés de nombreuses familles. De son côté, Jane Ragu, porte-parole de la Confédération des travailleurs des secteurs publics et privés, insiste sur la nécessité de dissocier le dossier du Portable Retirement Gratuity Fund de celui de la pension. Le dossier de la pension mérite un large débat national sur l'avenir du pays et sur les moyens de garantir une vieillesse digne à tous les seniors. Et soutient-elle.
0: Réforme des pensions, les syndicats appellent la population à descendre dans la rue ce samedi. La plateforme commune syndicale appelle à une forte mobilisation ce samedi contre la réforme des pensions. Les syndicats invitent la population à manifester pour défendre le maintien de la pension universelle à partir de 60 ans et réclamer l'ouverture d'un dialogue national. La plateforme commune syndicale veut transformer la grogne contre la réforme des pensions en démonstration de force. En conférence de presse mardi, ses dirigeants ont lancé un appel à une mobilisation massive de la population lors de la manifestation prévue ce samedi afin d'exiger le rétablissement de la pension universelle à partir de 60 ans. La jeunesse doit descendre. Les femmes doivent descendre, a déclaré Jane Ragu. La syndicaliste estime que la réforme concerne tous les Mauriciens et que chacun a un rôle à jouer pour défendre ce qu'elle considère comme un acquis social. Le rassemblement est prévu à 13h au Centre social Marie-Reine de la Paix aujourd'hui. Les manifestants marcheront ensuite jusqu'au Jardin de la Compagnie où la plateforme commune syndicale prévoit un échange avec les participants afin de déterminer les prochaines étapes de la contestation. Selon Jane Ragu, cette mobilisation ne doit pas se limiter à une seule journée. Elle souhaite que les citoyens prennent eux-mêmes part aux décisions concernant les actions futures du mouvement.
1: Stress hydrique. La Central Water Authority prépare le virage du dessalement face au stress hydrique. Maurice s'apprête à signer un accord stratégique avec le Maroc. Objectif, miser sur le dessalement de l'eau de mer pour sécuriser durablement son approvisionnement d'ici 2050. Face à des ressources en eau de plus en plus sous pression, Maurice accélère sa réflexion sur le dessalement de l'eau de mer. Le partenariat que le gouvernement s'apprête à conclure avec le Maroc marque une nouvelle étape dans cette stratégie. Pour le directeur général de la Central Water Authority, Chayam Tanou, cette technologie est appelée à devenir une composante incontournable de l'approvisionnement du pays. Le Conseil des ministres a donné son aval à la signature d'un protocole d'accord entre Maurice et le Maroc afin de renforcer leur coopération dans le domaine de l'eau. L'accord portera notamment sur la gestion intégrée des ressources hydriques, la conservation de l'eau, les stratégies de gestion de la demande, l'étude, la conception, la construction et l'exploitation d'usines de dessalement, le développement de ressources en eau non conventionnelles, le traitement des eaux usées, la gestion et la réutilisation des boues, l'échange d'expertise ainsi que les stratégies d'adaptation du changement climatique et le développement d'infrastructures hydrauliques durables. Ce partenariat ne doit rien au hasard. Confronté depuis plusieurs années à un stress hydrique grandissant, le Maroc a fait du dessalement l'un des piliers de sa politique de l'eau. Son expertise dans ce domaine intéresse désormais Maurice, où les épisodes de sécheresse se multiplient et où la hausse de la demande pousse les autorités à explorer de nouvelles solutions.
0: Pendant des décennies, la politique de l'eau à Maurice s'est essentiellement appuyée sur les barrages, les rivières et les nappes phréatiques. Mais les effets du changement climatique, l'irrégularité des précipitations, l'augmentation de la consommation et les besoins liés au développement économique conduisent aujourd'hui à repenser ce modèle. Pour Chiam Tanu, le dessalement n'est plus une simple piste de réflexion. Qu'on le veuille ou non, le projet de dessalement deviendra une réalité, affirme le directeur général de la CWA. Selon lui, la vision 2050 du gouvernement, la croissance démographique, le développement économique et l'augmentation du nombre de touristes exerceront une pression croissante sur les ressources existantes. À terme, les capacités actuelles des réservoirs ne suffiront plus à répondre à la demande. Un rappel des grands titres pour refermer notre journal. Chagos, une visite d'Olivier Bancou et Philippe Sens en 2022, relance la bataille judiciaire.
1: Cargaison de bétail non désiré, le navire Apex LSS Success sommet de rester à 300 km de Maurice.
0: Finance Bill 2026-2027, la pression monte pour des ajustements.
1: Réforme des pensions, les syndicats appellent la population à descendre dans la rue ce samedi.
0: Stress hydrique, la Central Water Authority prépare le virage du dessalement. Et ceci met fin à notre bulletin de nouvelles pour aujourd'hui. Nous vous rappelons que ces nouvelles éditées sont extraites de sources journalistiques mauriciennes en ligne. Merci de les avoir suivies.

0: Chronique sportive pour ce samedi 11 juillet. Nous commencerons par Wimbledon. Un petit jeu de mots, ce sera une partie d'échecs pour la finale entre les deux Tchécoslovaquiennes, Karolína Muchová, qui s'est qualifiée pour la finale en disposant de Coco Gauff, USA, par 2-7 à 1, 6-2, 1-6, 7-6. Et l'autre Tchèque, Linda Noskova, prend le meilleur de Marta Kostiuk, Ukraine, 6-4, 6-4. Simple, messieurs, après un match marathon de 5 heures contre le Canadien Félix Auger-Aliassime, Novak Djokovic a rencontré hier soir Jannik Sinner, l'Italien, et il s'est incliné par le score de 3-7 à 0. 6-4, 6-4, 6-3. Dans l'autre semi-finale, c'est Alexander Zverev, j'espère bien prononcer, a battu Arthur Free 6-7, 6-2, 6-3, 6-4. Coupe du monde de football, une compétition à grand scandale. Intervention du président américain à propos d'un carton rouge. Trump demande l'annulation de ce carton. Le président de la FIFA, un certain Infantino, accusé de complicité dans ce scandale. Un des meilleurs arbitres refusé d'entrer en Amérique par le même Trump. L'arbitrage a été sous les commentateurs, d'après les commentateurs, laissé beaucoup à désirer. Des décisions manipulées, disent-ils, par des officiels à l'encontre de l'Égypte lors de leur match contre l'Argentine. Les commentateurs sont unanimes, l'Égypte a été volée d'une victoire. Un but refusé pour offside et un but accordé à l'Argentine malgré une infraction de Lionel Messi. Dégoûtant. Il semblerait que la FIFA joue en faveur, toujours selon les commentateurs, en faveur de l'Argentine et Lionel Messi. Il avait fait une très mauvaise foul contre l'Algérien Mendy et même pas sanctionné par l'arbitre. Pénalité refusée par l'arbitre, pénalité blatante. On se demande où ça va le football. Est-ce que c'est le sport ou bien c'est devenu l'argent, les finances? La France s'est déjà qualifiée pour les demi-finales. Dans les trois autres quarts de finale, la Suisse rencontre l'Argentine, la Belgique à l'Espagne et l'Angleterre et la Norvège disputeront la qualification. Je n'ai pas les résultats. Je crois qu'il y a un match qui a été joué hier soir, mais je n'ai pas eu le résultat. J'ai dormi un petit peu trop. Voilà. Et en ce qui concerne le Tour de France, la septième étape a été remportée hier par le Belge Tim Merlier. Pas de changement au classement général. Maillot jaune, toujours Tadej Pogačar. C'est difficile à exprimer ces noms-là, excusez-moi. Avec 2 minutes 42 d'avance. Et une autre, la dernière victoire de la Coupe de France. Victoire remportée par un Français, remonte à 1985. Le dernier, c'était Bernard Hinault. Et dans les scores pour le Ballon d'Or, Kylian Mbappé et Lionel Messi, ex aequo avec 8 buts chacun, suivi d'Erling Haaland, 7 buts, et Harry Kane, 6 buts. Et voilà, Orieta. Elle vient à ma rescousse. Merci, Orieta. L'Espagne a battu la Belgique par 2-1. Et demain, l'Angleterre rencontrera la Norvège. Et Pour le football local, State League 7 Southeast, Round 15, aujourd'hui, samedi 11 juillet, Endeavour Hills Fire se mesurera à Keysborough au Power Reserve 203 Power Road, Doveton. Deux rencontres, l'une à 13h et l'autre à 15h. Et ceci met fin à la chronique sportive pour ce samedi.
1: Merci beaucoup, Roland, pour cette page sportive. Et on va t'entendre de nouveau dans une quinzaine de jours. Et nous continuons en musique, Orietta, toujours avec de la musique française.

Après la Marseillaise, chantée par Mireille Mathieu, nous allons jeter un coup d'œil sur la célébration du 14 juillet en France et en Australie cette année-ci. Comme chaque année, depuis 1880, la République française célèbre la nation autour du 14 juillet. Les festivités commencent dès le matin, avec le traditionnel défilé militaire sur l'avenue des Champs-Élysées. Après une préparation minutieuse durant l'année, les troupes militaires paradent sur la plus belle avenue du monde, sous les yeux des spectateurs et de la présidence de la République. Le défilé aérien dans le ciel de Paris émerveille petits et grands. Il met en scène les avions et hélicoptères de l'armée de l'air et l'armée de terre. Le soir, un grand concert est organisé. Puis, autour de 23 heures, le ciel de Paris s'illumine. Pendant une trentaine de minutes, les spectateurs peuvent s'émerveiller devant le splendide spectacle pyrotechnique dont le thème diffère chaque année. Le défilé militaire du 14 juillet 2026 à Paris aura lieu sur la célèbre avenue des Champs-Élysées. Il aura pour thème, cette année-ci, « Réveil stratégique de l'Europe ». La cérémonie débutera à 9h50 pour s'achever vers midi et mettra tout particulièrement à l'honneur la coordination entre les forces armées et de sécurité intérieure ainsi que la marine nationale pour ses 400 ans. À noter que l'Ukraine sera mise à l'honneur dans ce défilé cette année-ci. Le défilé militaire du 14 juillet 2026 réunira près de 8 500 participants, dont 6 500 militaires à pied, près de 315 véhicules, 98 avions, 33 hélicoptères et 193 chevaux de la garde républicaine. Les spectateurs pourront suivre gratuitement le défilé le long des Champs-Élysées sans billets. Mais cette année-ci, le concert de Paris n'aura pas lieu le même jour. Il aura lieu la veille, le lundi 13 juillet, à 21h10. Au pied de la Tour Eiffel, les plus grands talents de l'art lyrique et de la musique classique ouvriront les célébrations de la fête nationale. Avancée exceptionnellement au 13 juillet au soir, la 14e édition du concert de Paris, cet événement culturel international sera suivi du spectaculaire feu d'artifice de la ville de Paris. Cette soirée sera diffusée en direct sur France 2 et en simultané par les antennes de plus de 70 pays, ce qui en fait l'un des plus grands événements de musique classique au monde avec plusieurs millions de téléspectateurs. À 23 heures, le feu d'artifice de la ville de Paris en direct du Champ de Mars clôturera cette magnifique soirée. Ce grand rendez-vous populaire à visionner depuis le Champ de Mars sera accompagné, comme chaque année, d'une création artistique inédite, musicale et visuelle au rythme de 1600 drones mobilisés pour l'occasion. Et puis le soir, il y a les bals populaires, les bals des pompiers. À l'origine, les bals des pompiers étaient organisés dans les casernes pour les pompiers eux-mêmes et leurs familles. Il y avait des jeux, des spectacles de théâtre, des démonstrations de gymnastique, des orchestres évidemment, et parfois aussi l'élection de la Madelon des pompiers. C'était la Miss des pompiers. Et puis, un certain 14 juillet 1937, alors que la fête battait son plein à la caserne de Montmartre, des Parisiens envieux auraient tapé à la porte et la caserne aurait laissé entrer une foule curieuse et vite enthousiaste. Ce fut un succès. Et dès l'année suivante, les casernes des autres arrondissements parisiens faisaient de même, alors on laissait entrer le public. Depuis, le bal des pompiers s'est imposé. Un bal guinguette, comme on l'aime en France. Cette nuit-là, les Français font comme si les différences de classe n'existaient pas. Les pompiers, les civils, les jeunes et les vieux, les bourgeois et les prolos, c'est-à-dire la classe ouvrière. On est ravis de boire, de danser, de se côtoyer. Il y a dans cette tradition un vrai désir de cohésion populaire. La volonté de tout le monde
de commémorer ensemble l'insurrection du peuple français et les grandes fêtes révolutionnaires qui suivent.

0: Les célébrations du 14 juillet en Australie pour 2026 s'organisent à travers de grands événements culturels, des marchés et des dégustations gastronomiques dans les principales villes. Qu'est-ce que Melbourne nous propose? Des ruelles cachées au Grand Boulevard, Melbourne célèbre le 14 juillet avec un flair culturel incomparable. Vous pouvez siroter un Bordeaux dans un bar à vin cosy, déguster des fromages artisanaux au marché ou danser sur des airs français. Bref, la ville offre un mélange magnifique d'événements et d'idées pour fêter le 14 juillet à la façon française. Les célébrations à Melbourne s'articulent principalement autour du Bastille Day French Festival et au Queen Victoria Market les 11 et 12 juillet, donc aujourd'hui et demain, vous plongeant dans une atmosphère typiquement française. Cette année, retrouvons-nous sous la Tour Eiffel. Ça, je ne le savais pas. Parcourez un marché animé rempli de producteurs locaux franco-australiens. Régalez-vous avec une cuisine délicieuse. Pensez aux croissants feuilletés, à la raclette fondante et à un très bon vin chaud. Et laissez-vous emporter par les vues et les sons de spectacles vivants, éblouissants. Toute la joie de vivre à la française, en plein cœur de la ville. Les temps forts de cette année promettent quelque chose pour tout le monde. Rassemblez votre équipe pour une partie de pétanque. L'excuse parfaite pour rester dehors dans le froid avec un verre de vin à la main ou un café. Ou prenez une photo sous la propre Tour Eiffel de Melbourne. Oui, vraiment, en plein cœur du festival. Au-delà du marché et des réjouissances, le riche programme culturel du festival propose des conférences Les Lumières, des visites guidées à pied et des ateliers pratiques pour ceux qui veulent plonger plus profondément dans la culture, l'histoire et la cuisine française. Le jour J, mardi 14 juillet, des établissements locaux célèbrent également l'événement le long de la rivière Yarra et proposent des soirées spéciales. Célébrez au bord de l'eau à South Bank avec un menu spécial alliant cuisine française et ambiance animée. Donc c'est gratuit, Orietta, pour aujourd'hui et demain au Queen Victoria Market.
1: Tout à fait.
0: Excepté si on veut aller suivre des cours,
1: des causeries.
0: Alors, si vous n'avez rien à faire demain, rendez-vous en ville.
1: Et il y aura même des animations par des Mauriciens.
0: Oh, de la musique, probablement.
1: De la musique.
0: Oui. Voyons Sydney maintenant. L'organisation de la communauté et l'Alliance française de Sydney propose des événements festifs et culturels, ainsi que la célèbre célébration du Bastille Festival à Circular Quay. Le festival de la Bastille revient à Circular Quay et The Rocks du 16 au 19 juillet 2026, offrant 4 jours d'hiver animés autour de la nourriture, du vin, de la musique et de la culture française auprès du port. Et c'est entièrement gratuit. Entré dans sa 13e année, le festival continue de grandir, élargissant son empreinte et invitant les habitants de Sydney à vivre un tour de France animé à travers certaines des rues les plus emblématiques de la ville. Du fromage à raclette fondue et des crêpes classiques au champagne, aux huîtres et aux vins régionaux français, le festival propose un véritable voyage culinaire accompagné de boissons hivernales raffinées, de bars à vin animés et de plus de 130 exposants alimentaires. Dans tout le quartier, cabarets, spectacles de rue, musique live, personnages ambulants et cinéma en plein air apportent l'énergie française sur les pavés jour et nuit. Avec plus de 110 spectacles gratuits, un nouveau marché opus inspiré de la France et de la musique qui résonne dans les ruelles et le fond de mer, le Festival de la Bastille transforme The Rocks en un endroit où se promener, goûter et flâner. Que vous soyez un francophile passionné ou simplement à la recherche d'une super ambiance, c'est une célébration des saveurs, de la culture et des rencontres. L'hiver à la française, auprès du port. L'entrée est gratuite. Eh bien oui, l'Australie aussi célèbre la fête française.
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Au cours de cette présentation sur la célébration du 14 juillet à Paris, Melbourne et Sydney, vous avez entendu Lama Delon par Lynn Renault et Paris sera toujours Paris par Zaz. Et nous allons écouter maintenant un petit Sega à la française.

0: Voici nos annonces pour ce samedi 11 juillet 2026. Annonce du Mauritian Golden Age Club. Mardi 14 juillet, journée au club à partir de 10h. La présentation sera faite par Jocelyn et la prière dite par Orietta. Réunion du comité administratif ce jour-là. Pas d'exercice mardi. Bon week-end à tous.
1: Annonce du Northern Mauritian Seniors Club. Dear members, a reminder that next Wednesday, the 15th of July, we are celebrating Christmas in July at the Roxburgh Park Hotel. 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
0: Annonce du Petrel Mauritian Seniors Club. Les membres du Petrel Mauritian Seniors Club se réunissent tous les mercredis de 12h30 à 16h30 au Featherbrook Community Center, 33 à 35 Windora Drive, Point Cook, pour des activités sociales et amicales. Les membres du club souhaitent un bon voyage à Daniel et Annabelle qui partent en vacances à Maurice et leur souhaitent de passer des moments agréables parmi leurs proches et amis. Nos vœux de prompt rétablissement et de meilleure santé à tous nos membres et leurs familles et amis qui sont malades. Pour plus de détails concernant le club, téléphonez à Tony sur le 04 21 07 97 40 ou désirez sur le 04 02 77 80 12.

0: et aussi à toute l'équipe de la radio. Merci bien, Tony.
1: Annonce du Rodriguez Social Club of Victoria. There will be no seniors gathering at the Hallam Hall on Friday, the 24th of July. 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
0: Messe mensuelle en français. La messe mensuelle en français sera célébrée en l'église de Saint-Gérard, 71 Gladstone Road, North Dandenong, le dimanche 19 juillet à 3h30 par le révérend père Richard Ross et sera précédée à 2h30 par la récitation du rosaire. Pour les intentions de messe, veuillez contacter Angèle sur le 04 11 57 84 04 ou Nicole sur le 04 03 68 15 71 au plus tard le mercredi 15 juillet. Après la messe, on se rencontre dans le Magellan Room pour des rafraîchissements, thé, café, gâteaux, etc. Et pour terminer les annonces, nous allons parler à Orietta. Elle n'est pas au téléphone puisqu'elle est là en personne aujourd'hui avec nous. Elle a quelque chose d'important à vous communiquer.
2: Merci Solange. Chers auditeurs de Samedi de cela, nous avions reçu, je suppose vous vous rappelez, Michel Boulin du Théâtre français de Melbourne. Il était en studio pour nous parler de la pièce qu'il présente à partir du 4 août. Michel avait offert un voucher pour permettre à deux personnes d'aller assister à une de ses pièces. Une de représentation, je veux dire. Il y a samedi dernier, on vous avait invité de nous appeler, surtout si vous êtes membre, pour laisser savoir si vous êtes intéressé à participer à un tirage pour ce voucher. Et je peux annoncer aujourd'hui que c'est Solange Lajoie, qui est membre de la radio, qui a remporté ce billet. Un préavis que nous aurons un autre tirage de ce genre, cette fois-ci pour des billets de cinéma, très bientôt, mais seulement les membres sont éligibles. Et ça, c'est la direction qui nous a indiqué qu'on ne peut pas offrir à n'importe qui, que vous devez être membre pour recevoir un prix offert par le programme. Donc, une bonne raison pour renouveler votre quotité aussitôt que possible.
0: Merci bien, Orietta. Je suis bien contente d'avoir gagné ce prix. Et je pourrais même inviter Véronique à m'accompagner. Et
2: tant mieux.
0: Ce sera comme une petite récompense pour le gros travail bénévole que nous accomplissons. Et un gros merci à Michel Boulin du Théâtre français de Melbourne qui nous a offert ces deux billets. Les représentations, il y aura 14 en tout, les représentations auront lieu du 4 au 15 août. Et cette pièce est intitulée « Il était un petit navire ».
2: Il y a des matinées, pas seulement le soir.
0: Oui, oui. Quatre matinées en tout, il me semble, oui. Le vendredi et le samedi. Mais il n'y a plus de billets, à ce qui paraît, pour la matinée du 14 août.
2: C'est ce que j'ai compris, mais il y en a pour d'autres.
0: Oui.
2: Alors, pour pouvoir obtenir des billets, vous appelez... vous allez d'abord sur le site de melbournefrenchtheatre.org.au ou bien vous téléphonez au 93 49 22 50.
0: Et nous avons maintenant deux avis de décès.

0: On nous prie d'annoncer le décès de Thérèse Leclerc, née Létimier. Décès de Thérèse Leclerc, née Létimier. Décès survenu le mercredi 8 juin à l'âge de 97 ans. Thérèse Leclerc est vivement regrettée de ses 10 enfants et leur famille, 32 petits-enfants et 41 arrière-petits-enfants. Les détails concernant les funérailles de Thérèse Leclerc seront communiqués ultérieurement.
1: On nous prie d'annoncer le décès de Suzanne D'Argent, âgée de 98 ans. Le décès de Suzanne D'Argent, âgée de 98 ans, survenu le 9 juillet. La cérémonie religieuse aura lieu en l'église de Saint-Anthony, au numéro 90, Buckley Street, Noble Park, le mercredi 15 juillet.

0: juillet à 11h.
1: Et ceci met fin à nos annonces communautaires pour aujourd'hui. J'ai oublié d'ajouter...
2: J'ai oublié d'ajouter
1: à toutes les familles endeuillées par ces deux décès, le programme mauricien présente ses condoléances les plus sincères. Alors, une autre annonce.
2: Une annonce à propos de l'Assemblée générale pour le programme mauricien. Notre AGM aura lieu le dimanche 9 août au Clubhouse du Stella Clavisque à... j'ai oublié l'adresse exacte, mais on vous donnera ça de nouveau la semaine prochaine. Cette année-ci, il y aura des élections pour le comité. Donc, si vous êtes intéressé, vous devez obtenir une forme de nomination de la station et vous contactez le bureau pendant la semaine pour en obtenir. Et ils doivent être renvoyés au studio, pardon, renvoyés à la station avant le 24 juillet. Donc, nous vous rappellerons ces détails les trois prochaines semaines. Mais le 9 août, Stella Clavisque Clubhouse, Low Historic Reserve, Carlton Road, North Dandenong. Voilà, je me suis rappelé.
1: Et si on veut se faire membre de comité, on envoie les formes de nomination jusqu'au 24 juillet, donc on a amplement de temps. Et ceci met fin à nos annonces communautaires pour aujourd'hui. Nous vous rappelons que pour vos annonces, avis de décès, demande de disque, etc., vous devez nous contacter par email à l'adresse suivante mauritian.3zzz@gmail.com. Je répète, mauritian, point, le chiffre 3, suivi de 3zzz@gmail.com. Et nous continuons en musique avec une très vieille chanson de Francis Lemarque.

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0: Après les annonces communautaires, vous avez entendu « À Paris » de Francis Lemarque. Et Roland nous revient maintenant pour nous parler de quoi, Roland, exactement?
1: Je vais parler de l'influence de la France sur l'île Maurice, ancienne île de France.
2: Mais enfin, il devrait être là, il devrait être déjà de retour, c'est pas possible.
3: Oui, il devrait être revenu.
4: Tu sais, moi, je crois qu'elle a dû l'enlever.
2: Ah oui?
4: Oui, oui, grande comme elle est.
5: Mais non, le voilà,
2: Alors,
5: salut.
1: Notre petite patrie, de par sa situation géographique, était une escale stratégique sur la route des frégates vers les Indes, d'où cette appellation Stella Clavisque Maris Indici, l'étoile et la clé de la mer des Indes. Elle a connu plusieurs prétendants tout au long de sa vie mouvementée, arabe, portugais, hollandais, français et anglais. Toutes l'ont courtisée. Mais parmi tout cela, elle a succombé au charme irrésistible de la France. Un lien profond, inébranlable, s'est établi entre l'île de France et la mère patrie. La France l'a imprégné de sa culture, son charme. Malgré le détachement provoqué par la conquête de l'Angleterre, l'île Maurice, ancienne île de France, a jalousement conservé son cachet français, son caractère. Certes, il y a eu Dinah Robin, Sierney, Mauritius, mais elle est toujours restée dans le cœur de beaucoup de Mauriciens, l'île de France. Le patois mauricien est dérivé de la langue française. Ce fut le véhicule de communication entre les colons et les esclaves africains et malgaches. Les fables de Jean de La Fontaine ont été traduites en créole par un vieux peintre mauricien, Xavier le Juge de Segré, sous le titre, dans un livret intitulé « 20 jolies histoires Michel La Fontaine dans Créole Maurice » avec 74 images. En 1715, le chevalier Jean-Baptiste Garnier du Fougeray prend possession de l'île. Il fit ériger une croix en bois sur les rivages du port nord-ouest, aujourd'hui pour lui, haute de 9 mètres, et fait graver sur la croix l'inscription suivante. Ne soyez pas étonnés de voir la couronne de lys au haut de cette croix sainte, puisque c'est la France qui a fait élever cette croix. Entre parenthèses, Port-Louis de l'île Maurice est jumelé au Port-Louis de Bretagne. Notre littérature reflète cette influence. Tout d'abord, comment ne pas mentionner le chef-d'œuvre de Bernardin de Saint-Pierre, Paul et Virginie. Des auteurs comme Marcel Cabon, Pierre Renaud, Amédée Nagapen, André Masson, Joseph Van Mankin, Magda Mamet, Marcel Lagesse, Philippe Lenoir, Azari Singh et tant d'autres, une liste très longue, trop longue à énumérer. Une autre influence, le vieux théâtre de Port-Louis. Un autre témoignage de la culture française. Ce théâtre qui faisait salle comble lors des passages des troupes françaises à Maurice. Le cinéma. Tous les films étaient en français, bien sûr, à l'exception des films indiens. La presse, La Sentinelle de Rémy Ollier, L'Essor, Le Radical, La Balance, Le CNN, connu comme appelé la petite revue africaine, connu comme étant le plus vieux journal de l'hémisphère sud. Et nous savons bien sûr le Mauricien de Raoul Rivette, l'Express de Philippe Fourgette, le Dimanche de Raymond Novelle, le Populaire, Weekend et même l'Advance de Anot Bijader. Et en plus de cela, nous venons d'écouter deux chansons que Solange avait choisies, et une chanson de Sega, un par Isabelle Aubré et l'autre par Carlos. Encore une preuve de cette influence de la France sur Maurice. Nous passons maintenant à un morceau de musique.

0: À l'école, au niveau primaire et secondaire, qui d'entre nous n'a pas étudié le Claude Auger? Cours élémentaire, cours moyen, cours supérieur. Il y avait même le livre du maître. Rappelle tout cela? Nous avons aussi étudié des classiques de Racine, Molière, Fénelon, entre autres. L'Alliance française prit naissance pendant le consulat de M. Drouin, grâce à l'initiative du docteur Clarinc, un Mauricien, le 10 septembre 1884. Donc, depuis 142 années se sont écoulées et l'Alliance française est toujours bien vivante, bien présente à Maurice. Le Jardin des Pamplemousses, un des plus beaux jardins botaniques du monde, créé par Pierre Poivre. Le Château du Réduit, construit en 1746, donc 280 ans d'existence, par le gouverneur Barthélemy David. N'oublions pas les autres bâtiments, de grands bâtiments, l'hôtel du gouvernement, le musée de Maillebourg, le Trianon, aujourd'hui occupé par le Racing Club de Maurice, le château de Villebague et surtout le château de Montplaisir où Maheu de la Bourdonnais a vécu pendant très longtemps. Maheu de la Bourdonnais a été un architecte. Il a fait des choses incroyables, des pâturages, des jardins, des potagers. Il a construit de superbes résidences coloniales, dont beaucoup ont disparu, comme Montgouste, Benares, Richebois, Terracine, Le Hocher, qui ont conservé leur nom et désormais sont connus comme des régions, des villages. Ces maisons étaient construites en pierre et en bois, surtout du teck importé d'Asie et du bois de natte, et de l'ébène, que le poète Édouard Monique, mauricien, appelait le métal des premiers temps, tellement ce bois était dur. Le nom des villes, des villages, des montagnes, des rivières, garde vivante cette présence de la France dans l'île arc-en-ciel, notre île multiraciale. De beaux noms, comme Beaubassin, Curpip, Maillebourg, Belle-Ombe, Chamarelle, le Piton du Milieu, le Corps de Garde, la Montagne des Signaux, le Pousse, la Marovacois, le Trou au Cerf, Rivière des Galets, Rivière des Lataniers, Trou Fanfaron, la Savane, partout où nous regardons toutes les régions, tous les noms sont français. L'île aux Bénitiers, l'île de la Passe, l'île aux Aigrettes et j'en passe. Une présence et une influence indélébile reconnue par tous les Mauriciens de quelque religion. Cette présence, celle de Jacques Désiré Laval, enfant de la France, apôtre des Noirs. Jusqu'aujourd'hui, les pèlerinages sont incessants vers Sainte-Croix. Des milliers de Mauriciens appartenant à toutes sortes de religions, de cultures, s'en vont vers Jacques Désiré Laval à Sainte-Croix. Un autre témoignage de cet attachement de la France, malheureusement, le nom de l'auteur m'échappe. J'avais pris le nom, mais la tête PV a viré un peu là. Hein? Il cite ceci. L'île Maurice est aussi française qu'elle l'était en 1810, peut-être plus. Voilà ce que j'ai à vous dire sur l'influence de la France.
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Au cours de cette présentation par Roland, vous avez entendu « Paris, tu m'as pris dans tes bras » par Enrico Macias et « C'est si bon » par Yves Montand. Merci Roland pour ta présentation, toujours intéressante. Présentation qui nous a rappelé aujourd'hui cette influence importante de la France sur notre île. Voyons maintenant les demandes de disques que nous avons reçues. Joyeux anniversaire à ma très chère épouse Josette de la part de Nono, les enfants et les petits-enfants. Que tu profites encore de belles années et que tous tes désirs se réalisent. Nous te souhaitons la santé et plein de bonheur. Gros bisous de tes parents et amis. Nono nous a demandé de jouer Love's Guitar de Billy Vaughan, mais malheureusement Love's Guitar est aussi un album d'une heure et 39 minutes. Et puis, j'ai continué mes recherches et j'ai trouvé qu'en 1960, Billy Vaughan avait lancé un 45 tours intitulé « A Guitar Serenade », aussi connu au début comme « Love's Guitar ». Et j'espère que c'est celui-là que Nono avait choisi. Cela m'a pris un peu de temps pour le trouver, mais qu'est-ce qu'on ne ferait pas pour vous faire plaisir? Alors, nous écoutons « A Guitar Serenade » de Billy Vaughan pour Josette, l'épouse de Nono Baya.

0: Nella, notre ancienne collègue, aimerait écouter un morceau de Franck Michael, « Toutes les femmes sont belles ». Voici donc pour toi, Nella, cette belle chanson de ton chanteur préféré. Gros bisous de la part de tout le groupe qui pense bien à toi. Le morceau choisi, « Toutes les femmes sont belles » par Franck Michael.
1: Et on souhaite à Nella un très joyeux anniversaire et bonne santé, surtout.

0: Et nous avons maintenant un disque anniversaire. 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
1: Stella souhaite un très heureux anniversaire à Priscilla Etia, qui célèbre son 65e printemps. De la part de Angelo, Mary, Peter, François, Mario, Jack et Tania, sans oublier ses neveux et ses nièces.
0: Et un très joyeux anniversaire à notre collègue qui est au micro aujourd'hui. Je ne vous dirai pas...
1: 38 ans.
0: Voilà, son nième anniversaire. On ne dira pas combien de bougies tu as soufflé. Alors, heureux anniversaire
1: merci,
0: à Marlène et Priscilla et Roland et merci à tous ceux qui célèbrent un anniversaire en ce moment.

0: Après les demandes de disques, je vais vous répéter brièvement ce que je vous ai déjà dit à propos de ce remboursement de 20% sur l'enregistrement des voitures. Parce que j'ai appris que certains d'entre vous ne sont pas au courant de ce remboursement. Eh bien, ce n'est pas à négliger, le gouvernement vous offre un petit cadeau de $186 maximum. Donc, ne négligez pas le cadeau. Vous avez jusqu'à la fin du mois, à la fin de juillet, pour faire votre demande. Après juillet, ce sera trop tard, vous n'aurez rien. Donc, du lundi 1er juin au vendredi 31 juillet 2026, les habitants de l'État de Victoria peuvent bénéficier d'un remboursement de 20% sur les frais d'immatriculation de voiture, c'est-à-dire sur ce que vous avez payé pour l'enregistrement de votre voiture. Avec cette remise de 20%, un conducteur possédant une voiture reçoit jusqu'à $186. Je l'ai déjà reçu en très peu de temps, moins d'une semaine. Et Orietta aussi, je suis sûre. Et Roland, tu as reçu ce petit cadeau du gouvernement, $186. Pas à négliger. Peut-être que tu as reçu moins, parce que si on a une réduction déjà, le petit cadeau sera réduit également.
1: Moi aussi, j'ai reçu moins.
0: Oui. Mais une famille avec deux voitures peut obtenir jusqu'à $372. Toute personne ayant renouvelé son immatriculation pour la période 2025-2026 est éligible. Donc, vous êtes éligible si vous avez payé votre enregistrement du 1er juillet de l'année dernière jusqu'au 30 juin de cette année-ci. Donc, il faut avoir payé de juillet de l'année dernière jusqu'à juin de cette année-ci, mais on fait la demande pendant les deux mois de juin et juillet de cette année-ci. La réduction s'applique aux véhicules à usage personnel à moins de 4,5 tonnes, y compris les voitures, les yachts, les motocyclettes, les fourgonnettes, les camionnettes. Les conducteurs peuvent faire une demande pour un maximum de deux véhicules immatriculés à leur nom. Le remboursement s'appliquera aux véhicules éligibles immatriculés au nom d'un particulier, pas sur le nom d'un business. Donc, c'est un véhicule à usage personnel, pas pour un business. Maintenant, les retraités de Victoria, ceux qui détiennent une carte de concession, sont aussi éligibles au remboursement de 20%. Si vous avez déjà obtenu une remise de 50% sur l'enregistrement de votre voiture pour 2025-2026, vous aurez droit à ce remboursement de 20%, mais seulement 20% de ce que vous avez payé. Donc, vous n'aurez pas le maximum de 186, vous aurez un peu moins. Maintenant, si vous possédez une voiture et que vous ne conduisez plus, c'est à vous, le propriétaire de la voiture, de faire la demande pour le remboursement de 20%. Parce que beaucoup de vieux ne conduisent plus, mais la voiture est toujours sur leur nom. Ils payent pour l'enregistrement et c'est un membre de la famille, un petit enfant qui conduit la voiture pour eux. Alors, c'est au propriétaire de la voiture de faire la demande pour avoir ce remboursement. Mais le remboursement n'est pas automatique. Il vous faudra faire votre demande à travers l'application ou le site web de Service Victoria. Vous allez sur Google, vous tapez tout simplement Service Victoria Radio Rebate et vous verrez tous les détails. Vous aurez à fournir vos détails personnels tels que votre nom, votre adresse, votre adresse email, etc. Mais il vous faut avoir sous la main le numéro d'immatriculation de votre voiture. Beaucoup de personnes ne se rappellent pas. Moi-même, je ne me rappelle pas du numéro exact de ma voiture parce qu'il y a plusieurs lettres, il y a plusieurs chiffres. Donc, ayez sous la main le numéro d'immatriculation de votre voiture, votre permis de conduire et les détails de votre compte bancaire, puisque l'on va verser cet argent sur votre compte. Maintenant, si vous trouvez que c'est trop compliqué, demandez à un enfant ou un petit enfant de vous aider. Vous avez jusqu'à la fin de juillet pour faire votre demande. Et puis, répandez la nouvelle autour de vous. Parlez aux membres de votre famille, aux amis qui peut-être ne sont pas au courant. C'est un petit cadeau qu'il ne faut pas négliger. Et nous continuons en musique, Orietta.

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Après Caroline par Boabil, nous allons terminer le programme avec une ou deux chansons de Lucienne Vernet, Les Quatre Barbus, vieilles chansons françaises, des chansons enfantines.

nous avons le temps, il me semble. Nous allons écouter cette fois-ci « Savez-vous planter des choux ?» et chanter avec Lucienne Vernet et les Barbus.

0: Il est actuellement 1h57 et il faut bien se séparer, les amis. La technique aujourd'hui était assurée par Orietta et la présentation par Roland et Solange. Nous vous remercions sincèrement, chers auditeurs, de nous avoir accompagnés fidèlement comme d'habitude pendant ces 2 heures. Nous vous donnons rendez-vous à vendredi prochain 13h et samedi midi pour d'autres programmes. Et l'équipe qui vous accueillera samedi prochain sera composée d'Orietta, Ben et Roland. En attendant, nous vous souhaitons de passer un excellent week-end et une très bonne semaine. Et à la prochaine. Bye bye.
1: Bye bye. Ciao.